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0: 22h sur Évasion, c'est parti pour un nouveau grand réveil qu'on passe ensemble, Cyril au micro, avec Tame Impala et Bruno Mars derrière l'info.
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3: Bonjour à toutes et tous. Un grave accident de la route sur l'autoroute A16 dimanche soir. Une voiture a voulu éviter des animaux qui traversaient la route et s'est retournée en effectuant plusieurs tonneaux. Deux personnes ont été légèrement blessées, mais le troisième occupant a été pris en charge dans un état grave. L'accident a entraîné plusieurs kilomètres de bouchons. L'incendie qui ravage actuellement le Var mobilise toujours 1500 pompiers. Petite victoire, hier, il s'agissait de la première journée où personne n'a été évacué ou confiné. Le feu hors norme est cependant toujours très dangereux puisque le Mistral s'est levé hier et les conditions sont plus difficiles. Le Var est toujours en vigilance orange pour canicule ce matin. L'incendie a ravagé plus de 6000 hectares. L'A1 fermée à la circulation pendant 2 semaines. L'autoroute la plus fréquentée d'Europe est fermée à la circulation jusqu'au 14 août dans le sens Paris-Lille pour de gros travaux. Les opérations de cet été se concentrent sur le tronçon entre les communes de Dourges et de Carvin. Un investissement de 5 millions d'euros pour votre sécurité et votre confort, affirme la DIR Nord. Le chef Jean Humbert, placé en garde à vue hier à Paris, il est accusé de violence conjugale par 3 de ses ex-compagnes, notamment l'ancienne Miss France Alexandra Rosenfeld. Elle l'accuse notamment de lui avoir cassé le nez lors du tournage d'une émission sur M6. Les victimes parlent toutes de coups dans les murs, puis au visage. Lui réfute toute accusation. Il a tout de même été mis en retrait de son poste au Plaza Athénée. Un nouveau cap passé après le retour de MaPrimeRénov'. Le guichet de ce dispositif a rouvert le 23 février après une brève suspension qui a servi à l'État à faire le tri dans les demandes frauduleuses. Il sert à financer des travaux de rénovation énergétique d'un logement. Selon les derniers chiffres du gouvernement, on compte dans la Somme plus de 34 400 logements bénéficiaires de MaPrimeRénov', un chiffre en hausse. En France, ils sont 2 800 000 pour un objectif de 3 millions. Et puis partez à la découverte du marais de Lompré-les-Corse à l'occasion d'une randonnée guidée en canoë mercredi. L'activité propose une immersion totale dans un espace naturel protégé, accessible dès l'âge de 6 ans. Pour enrichir cette expérience, un guide passionné vous accompagnera tout au long de la navigation pour vous révéler les secrets de ce site remarquable. Côté budget, le tarif est de 19 euros.
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4: Le ciel sera plutôt dégagé sur les trois quarts de la Somme en matinée. Un peu plus de nuages vers l'est. On attend 24 degrés sur le littoral, 25 sur Ham, Albert et Montdidier, 26 pour Dreuil-les-Amiens et Pont-Rémy. Cet après-midi, un temps mitigé, quelques averses possibles ici ou là. On garde les 24 degrés près des côtes. Il fera 27 à Abbeville, 28 sur Rosières-en-Santerre, 29 à Amiens et Péronne, 30 degrés à Quevauvilliers.
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0: Le grand réveil évasion, c'est parti, bienvenue.
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0: En vacances, peut-être en direction du travail, vous ouvrez simplement les yeux. Merci de nous avoir choisis ce mardi 4 août, journée mondiale de la bière, à consommer avec modération évidemment. Aujourd'hui, Saint-Jean-Marie Vianney, c'est l'anniversaire de Meghan Markle, elle a 45 ans. L'actrice Emmanuelle Boisdron fête ses 48 ans, vous l'avez peut-être vu dans Navarro. En tout cas, elle a joué dans Navarro, hein. Le journaliste sportif de France Télé, Laurent Luyat, a 59 ans aujourd'hui.
3: Mes premiers JO, c'était à Sydney en 2000. Donc j'ai eu la chance, je me dis toujours la chance que j'ai de faire tous ces événements. Voilà, il y a un présentateur à Roland-Garros, c'est moi depuis 20 ans.
0: Ah oui, ça commence à faire un petit paquet d'années. Pascal Nègre, 65 ans aujourd'hui. Et c'est l'anniversaire de Monsieur François Valéry. Et mon vivant. Ah oui. 72 ans pour François Valéry. Si vous avez des anniversaires à passer à l'antenne, n'hésitez pas, evasionfm.com. Tout de suite, la musique de Tame Impala avec Dracula. On écoutera Marine un petit peu plus tard et puis je vous dirai comment participer à la roue de l'été pour gagner des cadeaux sur Evasion.

0: mardi matin, le grand réveil évasion partout dans la région.
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0: Et avec toujours plus de tubes, avant de rejoindre l'équipe de la rédaction à 6h30, on entendra Marine. Marine, elle sillonne la France cet été pour encore quelques festivals. Et dès le mois d'octobre, elle va repartir en tournée solo avec des dates en région parisienne. À Hyères et Longjumeau. Un petit peu plus tard, vous la verrez à Paris-la-Villette le 7 mars et au Zénith de Lille le 26 mars 2027. Marine derrière Alex Warren, bon début de journée.
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0: Le grand réveil évasion en mode vacances. Je vous propose l'horoscope à 6h40, le premier rendez-vous astral de cette émission. Ed Sheeran, Martin Garrix pour continuer de bouger et de se réveiller dans la bonne humeur. Un petit point météo, ce sera juste après vos infos de 6h30. Bonjour, bienvenue sur Évasion.
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2: Bonjour à toutes et tous. Un grave accident de la route sur l'autoroute A16 dimanche soir. Une voiture a voulu éviter des animaux qui traversaient la route et s'est retournée en effectuant plusieurs tonneaux. Deux personnes ont été légèrement blessées, mais le troisième occupant a été pris en charge dans un état grave. L'accident a entraîné plusieurs kilomètres de bouchons. L'incendie qui ravage actuellement le Var mobilise toujours 1500 pompiers. Petite victoire, hier, il s'agissait de la première journée où personne n'a été évacué ou confiné. Le feu hors norme est cependant toujours très dangereux puisque le Mistral s'est levé hier et les conditions sont plus difficiles. Le Var est toujours en vigilance orange pour canicule ce matin. L'incendie a ravagé plus de 6000 hectares. L'A1 fermée à la circulation pendant 2 semaines. L'autoroute la plus fréquentée d'Europe est fermée à la circulation jusqu'au 14 août dans le sens Paris-Lille pour de gros travaux. Les opérations de cet été se concentrent sur le tronçon entre les communes de Dourges et de Carvin. Un investissement de 5 millions d'euros pour votre sécurité et votre confort, affirme la DIR Nord. Le chef Jean Humbert, placé en garde à vue hier à Paris, il est accusé de violence conjugale par 3 de ses ex-compagnes, notamment l'ancienne Miss France Alexandra Rosenfeld. Elle l'accuse notamment de lui avoir cassé le nez lors du tournage d'une émission sur M6. Les victimes parlent toutes de coups dans les murs, puis au visage. Lui réfute toute accusation. Il a tout de même été mis en retrait de son poste au Plaza Athénée. Un nouveau cap passé après le retour de MaPrimeRénov. Le guichet de ce dispositif a rouvert le 23 février après une brève suspension qui a servi à l'État à faire le tri dans les demandes frauduleuses. Il sert à financer des travaux de rénovation énergétique d'un logement. Selon les derniers chiffres du gouvernement, on compte dans la Somme plus de 34 400 logements bénéficiaires de MaPrimeRénov, un chiffre en hausse. En France, ils sont 2 800 000 pour un objectif de 3 millions. Et puis partez à la découverte du marais de Lompré-les-Corses hein, à l'occasion d'une randonnée guidée en canoë mercredi. L'activité propose une immersion totale dans un espace naturel protégé, accessible dès l'âge de 6 ans. Pour enrichir cette expérience, un guide passionné vous accompagnera tout au long de la navigation pour vous révéler les secrets de ce site remarquable. Côté budget, le tarif est de 19€ par adulte et de 16€ pour les enfants. Passez une très bonne journée à l'écoute d'Évasion.
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0: Le ciel sera plutôt dégagé sur les trois quarts de la Somme en matinée. Un peu plus de nuages vers l'est. On attend 24 degrés sur le littoral, 25 sur Ham, Albert et Montdidier, 26 pour Dreuil-les-Amiens et Pont-Rémy. Cet après-midi, un temps mitigé, quelques averses possibles ici ou là. On garde les 24 degrés près des côtes. Il fera 27 à Abbeville, 28 sur Rosières-en-Santerre, 29 à Amiens et Péronne, 30 degrés à Quevauvilliers.
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0: Les tubes d'hier, ceux d'aujourd'hui, vous les entendez sur Évasion. 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C'est accessible aussi via l'appli mobile Évasion que je vous invite à télécharger si vous partez en vacances. 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Taylor Swift à venir, The Fate of Ophelia. Et on s'intéresse aux astres tout de suite, 6h40.
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0: Bélier, une relation harmonieuse se construit sur un véritable échange. En donnant autant, vous recevez. Taureau, les paysages, les histoires, les mélodies que vous aimez auront le pouvoir d'apaiser votre esprit. Gémeaux, restez ouverts à la discussion. Quelques désaccords avec vos proches sont possibles. Cancer, les astres éveillent en vous un besoin de romantisme. Laissez parler le cœur et les émotions. Lion, démotivé ? En bougeant davantage, vous récupérez du tonus et une meilleure qualité de vie. Vierge, prendre soin de vous n'a rien d'égoïste. C'est une nécessité pour préserver votre équilibre. Balance, les échanges sont excellents. Vos paroles et gestes ont plus d'impact que d'habitude. Scorpion, journée propice pour parler des rêves à deux. En solo, une âme sœur pourrait croiser votre route. Sagittaire, les astres vous invitent à avancer avec force. Si les doutes l'emportent, vous n'irez nulle part. Capricorne, il y a un risque de coup de fatigue avant la fin de la journée. Prenez un bon petit déjeuner. Verseau, l'univers vous donne des occasions d'évasion. Ce ne sera pas pour vous déplaire. Enfin, Poisson, vous avez tendance à vivre dans un monde de fées, mais la réalité va vite refaire surface.
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0: 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Temper City tout de suite, bon réveil.
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0: Évasion, la playlist de votre été. J'espère que tout le monde va bien ce mardi matin. On approche tout doucement du milieu de semaine déjà et peut-être que vos vacances arrivent prochainement. Si c'est le cas, bon courage pour celles et ceux qui ont du travail. Teddy Swims à venir, la météo et vos infos, 6h59.
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0: Hop là, un petit café, c'est reparti pour une nouvelle heure de tube et une journée avec Évasion. On écoutera Avamax et Teddy Swims derrière l'info, 7h.
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5: Bonjour à toutes et tous. Un grave accident de la route sur l'autoroute A16 dimanche soir. Une voiture a voulu éviter des animaux qui traversaient la route et s'est retournée en effectuant plusieurs tonneaux. Deux personnes ont été légèrement blessées, mais le troisième occupant a été pris en charge dans un état grave. L'accident a entraîné plusieurs kilomètres de bouchons. L'incendie qui ravage actuellement le Var mobilise toujours 1500 pompiers. Petite victoire, hier, il s'agissait de la première journée où personne n'a été évacué ou confiné. Le feu hors norme est cependant toujours très dangereux puisque le Mistral s'est levé hier et les conditions sont plus difficiles. Le Var est toujours en vigilance orange pour canicule ce matin. L'incendie a ravagé plus de 6000 hectares. La 1, fermée à la circulation pendant 2 semaines. L'autoroute la plus fréquentée d'Europe est fermée à la circulation jusqu'au 14 août dans le sens Paris-Lille pour de gros travaux. Les opérations de cet été se concentrent sur le tronçon entre les communes de Dourges et de Carvin. Un investissement de 5 millions d'euros pour votre sécurité et votre confort, affirme la DIR Nord. Le chef Jean Humbert, placé en garde à vue hier à Paris, il est accusé de violence conjugale par 3 de ses ex-compagnes, notamment l'ancienne Miss France Alexandra Rosenfeld. Elle l'accuse notamment de lui avoir cassé le nez lors du tournage d'une émission sur M6. Les victimes parlent toutes de coups dans les murs, puis au visage. Lui réfute toute accusation. Il a tout de même été mis en retrait de son poste au Plaza Athénée. Un nouveau cap passé après le retour de MaPrimeRénov. Le guichet de ce dispositif a rouvert le 23 février après une brève suspension qui a servi à l'État à faire le tri dans les demandes frauduleuses. Il sert à financer des travaux de rénovation énergétique d'un logement. Selon les derniers chiffres du gouvernement, on compte dans la Somme plus de 34 400 logements bénéficiaires de MaPrimeRénov, un chiffre en hausse. En France, ils sont 2 800 000 pour un objectif de 3 millions. Et puis partez à la découverte du marais de Lompré-les-Corses hein, à l'occasion d'une randonnée guidée en canoë mercredi. L'activité propose une immersion totale dans un espace naturel protégé, accessible dès l'âge de 6 ans. Pour enrichir cette expérience, un guide passionné vous accompagnera tout au long de la navigation pour vous révéler les secrets de ce site remarquable. Côté budget, le tarif est de 19 euros par adulte et de 16 euros pour les enfants. Passez une très bonne journée à l'écoute d'Évasion.
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6: Le ciel sera plutôt dégagé sur les trois quarts de la Somme en matinée. Un peu plus de nuages vers l'est. On attend 24 degrés sur le littoral, 25 sur Ham, Albert et Montdidier, 26 pour Dreuil-les-Amiens et Pont-Rémy. Cet après-midi, un temps mitigé, quelques averses possibles ici ou là. On garde les 24 degrés près des côtes. Il fera 27 à Abbeville, 28 sur Rosières-en-Santerre, 29 à Amiens et Péronne, 30 degrés à Quevauvilliers.
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0: Salut tout le monde, Cyril au micro d'Évasion, mardi 4 août aujourd'hui.
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0: Journée mondiale de la bière, qu'on consomme avec modération bien sûr. Saint-Jean-Marie Vianney, c'est l'anniversaire de Meghan Markle, elle a 45 ans. L'actrice de Navarro, Emmanuel Boisdron, fête ses 48 ans. Un bon anniversaire au journaliste sportif Laurent Luyat.
3: Mes premiers JO, c'était à Sydney en 2000. Donc j'ai eu la chance, je me dis toujours la chance que j'ai de faire tous ces événements. Voilà, il y a un présentateur à Roland-Garros, c'est moi depuis 20 ans.
0: Oui, on a l'habitude de le voir et de l'entendre. Pascal Nègre souffle ses 65 bougies et c'est l'anniversaire de François Valéry. Et mon Louis Vuitton, 72 ans. Je suis fan de François. Via evasionfm.com, le message de Thibaut qui souhaite de belles vacances à sa cousine Noah. Et message de Sarah pour son chéri Cédric. Déjà 2 ans d'amour, mon cœur. 2 années que je n'ai pas vu passer à tes côtés. Je t'embrasse bien fort. evasionfm.com pour nous envoyer vos petits messages d'anniversaire, vos petits mots. Ava Max tout de suite. Bon réveil. Oh.

0: Die Die de Shakira très vite sur Évasion. Juste avant, on parle cadeau.
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0: 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Imagine Dragons à venir et donc Shakira, Die Die tout de suite.
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Evasion et Shakira, elle sera en concert à Madrid du 18 septembre au 11 octobre cette année. L'Espagne, où l'on pourra d'ailleurs observer la prochaine éclipse le 12 août. 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Elle est gratuite, evasionfm.com. L'horoscope à venir, la météo du jour et vos infos, les infos à 7h30. Voici Imagine Dragons. 20...

0: vacances, peut-être au petit-déj, en train de vous préparer avant d'aller au travail, et vous regardez sur Instagram les photos des vacances des collègues. Vous vous dites, bah, c'est quand mon tour? Peut-être bientôt, courage. Angèle, Justice, What You Want, c'est ce qu'on écoute avant votre horoscope. Et puis là, le point sur l'info, 7h30. Merci d'écouter Évasion.
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2: Bonjour à toutes et tous. Un grave accident de la route sur l'autoroute A16 dimanche soir. Une voiture a voulu éviter des animaux qui traversaient la route et s'est retournée en effectuant plusieurs tonneaux. Deux personnes ont été légèrement blessées, mais le troisième occupant a été pris en charge dans un état grave. L'accident a entraîné plusieurs kilomètres de bouchons. L'incendie qui ravage actuellement le Var mobilise toujours 1500 pompiers. Petite victoire, hier, il s'agissait de la première journée où personne n'a été évacué ou confiné. Le feu hors norme est cependant toujours très dangereux puisque le Mistral s'est levé hier et les conditions sont plus difficiles. Le Var est toujours en vigilance orange pour canicule ce matin. L'incendie a ravagé plus de 6000 hectares. L'A1 fermée à la circulation pendant 2 semaines. L'autoroute la plus fréquentée d'Europe est fermée à la circulation jusqu'au 14 août dans le sens Paris-Lille pour de gros travaux. Les opérations de cet été se concentrent sur le tronçon entre les communes de Dourges et de Carvin. Un investissement de 5 millions d'euros pour votre sécurité et votre confort, affirme la DIRNOR. Le chef Jean Humbert, placé en garde à vue hier à Paris, il est accusé de violence conjugale par 3 de ses ex-compagnes, notamment l'ancienne Miss France Alexandra Rosenfeld. Elle l'accuse notamment de lui avoir cassé le nez lors du tournage d'une émission sur M6. Les victimes parlent toutes de coups dans les murs, puis au visage. Lui réfute toute accusation. Il a tout de même été mis en retrait de son poste au Plaza Athénée. Un nouveau cap passé après le retour de MaPrimeRénov'. Le guichet de ce dispositif a rouvert le 23 février après une brève suspension qui a servi à l'État à faire le tri dans les demandes frauduleuses. Il sert à financer des travaux de rénovation énergétique d'un logement. Selon les derniers chiffres du gouvernement, on compte dans la Somme plus de 34 400 logements bénéficiaires de MaPrimeRénov', un chiffre en hausse. En France, ils sont 2 800 000 pour un objectif de 3 millions. Et puis partez à la découverte du marais de Lompré-les-Corses à l'occasion d'une randonnée guidée en canoë mercredi. L'activité propose une immersion totale dans un espace naturel protégé, accessible dès l'âge de 6 ans. Pour enrichir cette expérience, un guide passionné vous accompagnera tout au long de la navigation pour vous révéler les secrets de ce site remarquable. Côté budget, le tarif est de 19 euros par adulte et de 16 euros pour les enfants. Passez une très bonne journée à l'écoute d'Évasion.
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0: Le ciel sera plutôt dégagé sur les trois quarts de la Somme en matinée. Un peu plus de nuages vers l'est. On attend 24 degrés sur le littoral, 25 sur Ham, Albert et Montdidier, 26 pour Dreuil-les-Amiens et Pont-Rémy. Cet après-midi, un temps mitigé, quelques averses possibles ici ou là. On garde les 24 degrés près des côtes. Il fera 27 à Abbeville, 28 sur Rosières-en-Santerre, 29 à Amiens et Péronne, 30 degrés à Quevauvilliers.
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0: Évasion, la radio de vos vacances, à la maison, sur la route, peut-être dans le camping-car. On salue celles et ceux qui sont de passage ici, dans la région. Merci de nous avoir préférés aux autres radios. Vous êtes sur la bonne fréquence. Jérémy Frérot à venir. Également One Track Mind, signé Naïka. Et tout de suite, on lève les yeux vers le ciel. 7h40, voilà votre horoscope.
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0: Bélier, une relation harmonieuse se construit sur un véritable échange. En donnant autant, vous recevez. Taureau, les paysages, les histoires, les mélodies que vous aimez auront le pouvoir d'apaiser votre esprit. Gémeaux, restez ouverts à la discussion. Quelques désaccords avec vos proches sont possibles. Cancer, les astres éveillent en vous un besoin de romantisme. Laissez parler le cœur et les émotions. Lion, démotivé ? En bougeant davantage, vous récupérez du tonus et une meilleure qualité de vie. Vierge, prendre soin de vous n'a rien d'égoïste. C'est une nécessité pour préserver votre équilibre. Balance, les échanges sont excellents. Vos paroles et gestes ont plus d'impact que d'habitude. Scorpion, journée propice pour parler des rêves à deux. En solo, une âme sœur pourrait croiser votre route. Sagittaire, les astres vous invitent à avancer avec force. Si les doutes l'emportent, vous n'irez nulle part. Capricorne, il y a un risque de coup de fatigue avant la fin de la journée. Prenez un bon petit déjeuner. Verseau, l'univers vous donne des occasions d'évasion. Ce ne sera pas pour vous déplaire. Enfin, Poisson, vous avez tendance à vivre dans un monde de fées, mais la réalité va vite refaire surface.
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0: Jérémy Frérot, Frérot sur Évasion.
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0: Jérémy, tout comme d'autres stars, se mobilise actuellement pour la reconstruction de la Gironde suite aux incendies. D'ailleurs, il a posté ces derniers jours une vidéo sur son compte Instagram en soutien aux pompiers et agriculteurs, en soutien également aux commerces et travailleurs du coin qui forcément sont impactés par la situation. Il appelle les vacanciers à venir quand même un petit peu au mois d'août dans le coin. Naïkia, One Track Mind, c'est ce que je vous propose dans le grand réveil Évasion pour commencer la journée du bon pied et puis dans la bonne humeur. Bienvenue, installez-vous.
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2: Dans moins de 30 minutes, des cadeaux à gagner dans la roue de l'été Évasion. Joe arrive, David Guetta aussi. Tout de suite, c'est l'info Évasion, 8h.
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4: Bonjour à toutes et tous. La Somme, placée en risque sévère au feu de forêt. La préfecture a pris un arrêté pour interdire certaines activités jusqu'à mercredi inclus. Au moins, plusieurs activités sont donc interdites à moins de 200 mètres des friches, bois et des espaces naturels du département, comme les brûlages des végétaux, les éco-buages ou le brûlage de déchets verts. Les feux d'artifice sont aussi strictement interdits. Le Var a connu sa première journée sans évolution ou confinement. S'est félicité hier le préfet du département. 1500 pompiers sont toujours engagés contre ce feu hors norme qui n'est toujours pas fixé alors que le vent s'est levé. La préfète de la région Nouvelle-Aquitaine annonce aussi la signature d'un arrêté ministériel reconnaissant le caractère de sinistre de grande ampleur dans la semaine suite au méga-feu de Gironde désormais fixé. Un grave accident de la route sur l'autoroute A16 dimanche soir. Une voiture a voulu éviter des animaux qui traversaient la route et s'est retournée en effectuant plusieurs tonneaux. Deux personnes ont été légèrement blessées, mais le troisième occupant a été pris en charge dans un état grave. L'accident a entraîné plusieurs kilomètres de bouchons. Un alpiniste français de 29 ans retrouvé mort après une chute mortelle dans les Alpes. Il serait tombé d'une centaine de mètres dans le massif du Mont Blanc avant d'être retrouvé ce lundi. Son travail s'était inquiété de ne pas le voir arriver. Et le même jour, dans les Hautes-Pyrénées, un enfant de 14 ans et un homme de 21 ans ont été foudroyés sur le GR10. Leur pronostic vital est engagé. Le gouvernement et l'ADEME publient une carte interactive des lieux de fraîcheur. Cet outil participatif permet à tous les habitants de partager les lieux frais près de chez eux qui permettent d'échapper à la canicule. Lancée vendredi dernier, la carte recense déjà près de 43 000 refuges climatiques dans l'Hexagone et les territoires d'outre-mer. Et puis partez à la découverte du marais de Lompré, les Corsins, à l'occasion d'une randonnée guidée en canoë mercredi. L'activité propose une immersion totale dans un espace naturel protégé, accessible dès l'âge de 6 ans. Et pour enrichir cette expérience, un guide passionné vous accompagnera tout au long de la navigation pour vous révéler les secrets de ce site remarquable. Côté budget, le tarif est de 19€ par adulte et de 16€ pour les enfants. C'est la fin des infos, passez une très bonne journée sur Évasion.
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2: Le ciel sera plutôt dégagé sur les trois quarts de la Somme en matinée. Un peu plus de nuages vers l'est. On attend 24 degrés sur le littoral, 25 sur Ham, Albert et Montdidier, 26 pour Dreuil-les-Amiens et Pont-Rémy. Cet après-midi, un temps mitigé, quelques averses possibles ici ou là. On garde les 24 degrés près des côtes. Il fera 27 à Abbeville, 28 sur Rosières-en-Santerre, 29 à Amiens et Péronne, 30 degrés à Quevauvilliers.
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0: Mardi 4 août aujourd'hui, vous écoutez Évasion.
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0: Journée mondiale de la bière, à consommer avec modération évidemment. Saint-Jean-Marie Vianney, l'anniversaire de Meghan Markle à ne pas manquer, elle a 45 ans. L'actrice Emmanuelle Boisdron, 48 ans. Elle a joué dans Navarro. Le journaliste sportif Laurent Luya fête ses 59 ans.
2: Mes premiers JO, c'était à Sydney en 2000. Donc j'ai eu la chance, je me dis toujours la chance que j'ai de faire tous ces événements. Voilà, il y a un présentateur à Roland-Garros, c'est moi depuis 20 ans.
0: Bah oui, vous l'avez forcément vu et entendu. Pascal Nègre, 65 ans et 72 ans pour François Valéry. Et mon Louis Van. J'adore. Du côté de vos messages, il y a Annick qui adresse un petit mot à sa moitié José. Elle lui dit « Les bougies commencent à coûter plus cher que le gâteau, mais rassure-toi, tu restes une édition limitée. » Alors, je n'ai pas l'âge de la personne concernée. Bon, après, il suffit de poser sur le gâteau les bougies avec des chiffres, hein, ça va plus vite. Avant de faire tourner la roue de l'été, voici à Joe sur Évasion, End of Beginning. C'est le grand réveil.

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0: 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On fait tourner cette roue dans quelques minutes seulement. Je vais appeler l'un ou l'une d'entre vous. Bonne chance. Sia et Bruno Mars côté tube. Bon réveil.
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0: Excellent début de journée. Sia dans très peu de temps sur Évasion.
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0: On va faire tourner la roue de l'été parce que c'est le moyen de gagner des cadeaux. Et Audrey est avec nous sur Évasion. Salut Audrey.
2: Bonjour.
0: De Dreux.
2: C'est ça.
0: Assistante administrative dans la vie et en vacances là. C'est bien ça?
2: Oui. C'est très très bien.
0: Bon Audrey, il y a la roue de l'été devant toi. Avec dedans, passe ciné, 100 euros partout.com, des week-ends, des coffrets soins, plus de 200 euros et plein d'autres choses parce que, tu sais, il y a plein de cases donc je peux pas tout citer Audrey.
2: D'accord.
0: Pour avoir un cadeau, la règle est simple, il va falloir donner de la voix. Je sais que c'est le matin, mais il faut crier stop. Est-ce que tu penses en être capable?
2: Oh oui, je pense.
0: Est-ce que tu penses que tu peux réveiller Dreux? Allez, c'est à toi. Tu me fais le plus beau stop.
2: Stop!
0: C'est pas mal ça. Alors, on va voir ce qu'Évasion t'offre. Ça, c'est pas mal aussi. Hein. 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Bravo, Audrey.
2: Merci.
0: T'y crois pas?
2: Non.
0: 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La tour de numéro bis, c'est automatique. Et puis l'été gaulois, parce que c'est en ce moment, avec des attractions ouvertes un petit peu plus tard pour la saison estivale. 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
2: Ma petite famille.
0: Oui, là tu vas pas avoir de mal à trouver pour t'accompagner chez les Gaulois. Je te souhaite une belle journée et profite bien du parc Astérix, Audrey.
2: Merci beaucoup.
0: Raccroche pas, à très bientôt, belle journée. Évasion au 71036 par SMS. Vous jouez pour gagner des cadeaux avec la roue de l'été, Évasion. Voici Sia.

0: 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Merci de rejoindre Evasion ce mardi matin. On va regarder ce qui se passe au niveau astral à 8h40. Taylor Swift en programmation polite, la météo et vos infos. Il est 8h30, bonjour.
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2: Bonjour à toutes et tous. La Somme, placée en risque sévère au feu de forêt, la préfecture a pris un arrêté pour interdire certaines activités jusqu'à mercredi inclus. Au moins, plusieurs activités sont donc interdites à moins de 200 mètres des friches, bois et des espaces naturels du département, comme les brûlages des végétaux, les éco-buages ou le brûlage de déchets verts. Les feux d'artifice sont aussi strictement interdits. Le Var a connu sa première journée sans évolution ou confinement. S'est félicité hier le préfet du département. 1500 pompiers sont toujours engagés contre ce feu hors norme qui n'est toujours pas fixé alors que le vent s'est levé. La préfète de la région Nouvelle-Aquitaine annonce aussi la signature d'un arrêté ministériel reconnaissant le caractère de sinistre de grande ampleur dans la semaine suite au méga-feu de Gironde désormais fixé. Un grave accident de la route sur l'autoroute A16 dimanche soir. Une voiture a voulu éviter des animaux qui traversaient la route et s'est retournée en effectuant plusieurs tonneaux. Deux personnes ont été légèrement blessées, mais le troisième occupant a été pris en charge dans un état grave. L'accident a entraîné plusieurs kilomètres de bouchons. Un alpiniste français de 29 ans retrouvé mort après une chute mortelle dans les Alpes. Il serait tombé d'une centaine de mètres dans le massif du Mont Blanc avant d'être retrouvé ce lundi. Son travail s'était inquiété de ne pas le voir arriver. Et le même jour, dans les Hautes-Pyrénées, un enfant de 14 ans et un homme de 21 ans ont été foudroyés sur le GR10. Leur pronostic vital est engagé. Le gouvernement et l'ADEME publient une carte interactive des lieux de fraîcheur. Cet outil participatif permet à tous les habitants de partager les lieux frais près de chez eux qui permettent d'échapper à la canicule. Lancée vendredi dernier, la carte recense déjà près de 43 000 refuges climatiques dans l'Hexagone et les territoires d'outre-mer. Et puis partez à la découverte du marais de Lompré, les Corsins, à l'occasion d'une randonnée guidée en canoë mercredi. L'activité propose une immersion totale dans un espace naturel protégé, accessible dès l'âge de 6 ans. Et pour enrichir cette expérience, un guide passionné vous accompagnera tout au long de la navigation pour vous révéler les secrets de ce site remarquable. Côté budget, le tarif est de 19€ par adulte et de 16€ pour les enfants. C'est la fin de mes infos, passez une très bonne journée sur Evasion.
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0: Le ciel sera plutôt dégagé sur les trois quarts de la Somme en matinée. Un peu plus de nuages vers l'est. On attend 24 degrés sur le littoral, 25 sur Ham, Albert et Montdidier, 26 pour Dreuil-les-Amiens et Pont-Rémy. Cet après-midi, un temps mitigé, quelques averses possibles ici ou là. On garde les 24 degrés près des côtes. Il fera 27 à Abbeville, 28 sur Rosières-en-Santerre, 29 à Amiens et Péronne, 30 degrés à Quevauvilliers.
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0: Évasion Summer, aux côtés de Corneille et de Vita, très vite, ensemble, les doigts de pied en éventail, en vacances. D'autres sont sur la route, direction le travail, pour retrouver aucun collègue, parfois, parce que c'est le mois d'août. Bon courage en tout cas si vous travaillez. On regarde ce qui se passe au niveau astral. C'est l'horoscope, 8h40 sur Évasion.
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0: Bélier, une relation harmonieuse se construit sur un véritable échange. En donnant autant, vous recevez. Taureau, les paysages, les histoires, les mélodies que vous aimez auront le pouvoir d'apaiser votre esprit. Gémeaux, restez ouverts à la discussion. Quelques désaccords avec vos proches sont possibles. Cancer, les astres éveillent en vous un besoin de romantisme. Laissez parler le cœur et les émotions. Lion, démotivé ? En bougeant davantage, vous récupérerez du tonus et une meilleure qualité de vie. Vierge, prendre soin de vous n'a rien d'égoïste. C'est une nécessité pour préserver votre équilibre. Balance, les échanges sont excellents. Vos paroles et gestes ont plus d'impact que d'habitude. Scorpion, journée propice pour parler des rêves à deux. En solo, une âme sœur pourrait croiser votre route. Sagittaire, les astres vous invitent à avancer avec force. Si les doutes l'emportent, vous n'irez nulle part. Capricorne, il y a un risque de coup de fatigue avant la fin de la journée. Prenez un bon petit déjeuner, hein. Verseau, l'univers vous donne des occasions d'évasion. Ce ne sera pas pour vous déplaire. Enfin, Poisson, vous avez tendance à vivre dans un monde de fées, mais la réalité va vite refaire surface.
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0: ensemble, Corneille Vita.
1: Cyril vous accompagne sur Évasion.
0: On est ensemble jusqu'à la fin de la semaine, entre 6h et midi, sur Évasion, en mode vacances. La semaine prochaine, d'ailleurs, ce sera à mon tour de profiter un petit peu des congés. À ma place, vous vous réveillerez avec Nicolas. D'ici là, il reste du chemin. Peut-être encore des exercices à faire sur les cahiers de vacances. Il y a beaucoup de tubes, ça c'est sûr. Avant de rejoindre l'info à 9h, on aura entre autres Alex Warren. Dans quelques secondes, Fever Dream sur Évasion. C'est le grand réveil.
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0: c'était Manon Lisa, le petit pêcheur sur Évasion.
1: Il est 9h sur Évasion, excellent début de journée avec Damiano David et Temper City, très vite. On s'intéresse au temps et à vos infos tout de suite.
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3: Bonjour à toutes et tous. La Somme placée en risque sévère au feu de forêt. La préfecture a pris un arrêté pour interdire certaines activités jusqu'à mercredi inclus. Au moins, plusieurs activités sont donc interdites à moins de 200 mètres des friches, bois et des espaces naturels du département, comme les brûlages des végétaux, les éco-buages ou le brûlage de déchets verts. Les feux d'artifice sont aussi strictement interdits. Le Var a connu sa première journée sans évolution ou confinement. S'est félicité hier le préfet du département. 1500 pompiers sont toujours engagés contre ce feu hors norme qui n'est toujours pas fixé alors que le vent s'est levé. La préfète de la région Nouvelle-Aquitaine annonce aussi la signature d'un arrêté ministériel reconnaissant le caractère de sinistre de grande ampleur dans la semaine suite au méga-feu de Gironde désormais fixé. Un grave accident de la route sur l'autoroute A16 dimanche soir. Une voiture a voulu éviter des animaux qui traversaient la route et s'est retournée en effectuant plusieurs tonneaux. Deux personnes ont été légèrement blessées, mais le troisième occupant a été pris en charge dans un état grave. L'accident a entraîné plusieurs kilomètres de bouchons. Un alpiniste français de 29 ans retrouvé mort après une chute mortelle dans les Alpes. Il serait tombé d'une centaine de mètres dans le massif du Mont Blanc avant d'être retrouvé ce lundi. Son travail s'était inquiété de ne pas le voir arriver. Et le même jour, dans les Hautes-Pyrénées, un enfant de 14 ans et un homme de 21 ans ont été foudroyés sur le GR10. Leur pronostic vital est engagé. Le gouvernement et l'ADEME publient une carte interactive des lieux de fraîcheur. Cet outil participatif permet à tous les habitants de partager les lieux frais près de chez eux qui permettent d'échapper à la canicule. Lancée vendredi dernier, la carte recense déjà près de 43 000 refuges climatiques dans l'Hexagone et les territoires d'outre-mer. Et puis partez à la découverte du marais de Lompré-les-Corsins à l'occasion d'une randonnée guidée en canoë mercredi. L'activité propose une immersion totale dans un espace naturel protégé, accessible dès l'âge de 6 ans. Et pour enrichir cette expérience, un guide passionné vous accompagnera tout au long de la navigation pour vous révéler les secrets de ce site remarquable. Côté budget, le tarif est de 19€ par adulte et de 16€ pour les enfants. C'est la fin de mes infos, passez une très bonne journée sur Évasion.
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1: Le ciel sera plutôt dégagé sur les trois quarts de la Somme en matinée. Un peu plus de nuages vers l'est. On attend 24 degrés sur le littoral, 25 sur Ham, Albert et Montdidier, 26 pour Dreuil-les-Amiens et Pont-Rémy. Cet après-midi, un temps mitigé, quelques averses possibles ici ou là. On garde les 24 degrés près des côtes. Il fera 27 à Abbeville, 28 sur Rosières-en-Santerre, 29 à Amiens et Péronne, 30 degrés à Quevauvilliers.
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0: The First Time, Damiano David. Si vous vous apprêtez à partir en vacances, j'espère que les valises sont prêtes, que la voiture est révisée, les pneus, l'huile, la clim. Tiens, si vous venez d'acheter un véhicule, je vous souhaite de ne pas avoir de problème comme cet homme de 27 ans qui comparaissait devant le tribunal de Clermont-Ferrand. En fait, il a acheté un véhicule et il a découvert que la voiture était volée. En plus, la carte grise était au nom d'Emmanuel Macron avec l'adresse de l'Elysée. C'est fort quand même. Jimmy Cliff en souvenir à suivre et Teddy Swims sur Evasion. Belles vacances!
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17: c'est un extrait de Marine. 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

Retour dans le temps avec Jimmy Cliff sur Évasion. J'espère que tout se passe bien ce mardi. Vous pouvez communiquer avec Évasion en nous laissant votre message sur WhatsApp par exemple 07 68 65.

0: Ça fait du bien de retrouver le Apathé José Bruno Mars sur Évasion. Toujours plus de tubes à la plage, en ville, à la campagne, vacances ou non, c'est Évasion avec Elena. Tout a changé très vite. Elena, que vous retrouverez sur scène au mois de novembre, le 4 au Zénith de Rouen, le 17 à l'Adidas Arena de Paris et le 26 au Zénith de Lille.
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0: Elle arrive.
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0: Shakira avant avec Dai Dai sur Évasion. Bon mardi.
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0: baigner dans le sable ou dans les cahiers de vacances. Et vas-y, on vous accompagne ce matin avec Angèle ou encore Naïka. C'est toujours plus les tubes.
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0: À venir sur Evasion, James Blunt, Léa Passy, David Guetta et Jennifer Lopez.
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frais sur la playlist des vacances Évasion, avec à l'instant Cold, James Blunt, Léa Passy. J'espère que vous profitez pleinement de votre mois d'août. Courage si vous êtes au bureau, seul chez vous, en train d'avancer sur des tâches en télétravail. Oui, il y en a en télétravail au mois d'août. Evasionfm.com pour nous retrouver partout, avec à suivre Taylor Swift, The Fate of Ophelia, et puis cette collaboration qu'on aime bien. Voici Ed Sheeran, Martin Garrix sur Evasion. Stay.

0: Yves Dion, toujours plus de tubes, la radio familiale toute l'année. Avec les enfants, vous allez pouvoir danser, vous déhancher sur D6 Théodora. Mélodrama en programmation, Bruno Mars arrive aussi. N'hésitez pas à venir nous rejoindre sur les réseaux sociaux, Radio Évasion via TikTok et Instagram, ou encore le Facebook Évasion. On va en reparler dans la prochaine heure, parce que sur le Facebook Évasion, il y a un séjour de rêve à remporter ce mois-ci.
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0: dans le bonheur à travers les belles vagues de tubes. Évasion ce matin aux côtés de Jérémy Frérot et d'Alex Warren maintenant. Bon mardi.
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0: bien accompagné sur Évasion. On va remonter le temps avec un souvenir des Black Eyed Peas.
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0: 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Avant les Black Eyed Peas, voilà, Temper City, Self-Aware.
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très fort ce vieux tube du grenier signé Black Eyed Peas avec Meet Me Halfway. Ça avait suivi l'énorme succès I Got a Feeling des Black Eyed Peas. Toujours plus de tubes pour passer les vacances ensemble sur Évasion, ensemble avec Corneille Vita et Joe. Maintenant, on va poser un petit peu le tempo. Voici End of Beginning.

0: Bonne fin de matinée, Évasion, toujours plus de tubes. Ça continue toute la journée. Tout à l'heure, vous allez pouvoir faire tourner la roue de l'été avec Simon. Évasion au 7-10-36 pour s'inscrire par SMS et tenter de gagner, pourquoi pas, un séjour ou une journée en parc d'attractions. Siena Spyro dans la programmation ou encore Teddy Swims. Bel été, à demain, salut.
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16: Envie de glisser sur l'eau cet été? À Piquigny, la base nautique propose une parenthèse sportive et nature sur la Somme. Canoë, kayak, stand-up paddle ou rafting, il y en a pour tous les goûts, sportifs ou non, en famille ou entre amis. Particularité du site, c'est le seul spot de rafting naturel du nord de la France. Des équipements pratiques sont disponibles sur place, comme douche, parking gratuit, aire de pique-nique et navette. Tous les détails en tapant base de loisirs Piquigny sur internet.
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0: termine cette journée de mardi ensemble sur Évasion. Soyez les bienvenus avec David Guetta et Jennifer Lopez tout de suite. Et Save Me Tonight.
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0: Bienvenue sur Évasion avec Lady Gaga. On écoutait Alejandro Lady Gaga qui a fêté ses 40 ans en début d'année, la chanteuse de New York qui aurait vendu pas moins de 110 millions d'albums depuis le début de sa carrière. Très heureux de passer ce mardi après-midi avec vous sur Évasion avec toujours plus de tubes. On va retrouver Tom Gregory dans les prochaines minutes après Bruno Mars. Voici I Just Might sur Évasion.
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Merci d'être avec nous sur Évasion. Bonnes vacances d'été si vous avez la chance d'en profiter. Slimane, lui, est en vacances en Colombie avec sa fille Esmeralda. Il a partagé quelques photos de ses vacances d'ailleurs sur son compte Instagram. Slimane, on le retrouve avec Claudio Capeo chez toi après Tame Impact.

0: Bonne fin d'après-midi sur Évasion avec Damiano David.
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0: 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Alex Warren pour continuer l'après-midi ensemble. Voici Fever Dream sur Évasion. C'est toujours plus de tubes.
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0: 16h sur Évasion. On termine la journée ensemble avec Temper City et Taylor Swift dans un instant, après toute l'actualité.
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3: Bonjour, juillet 2026, plus chaud qu'août 2003. Le record de chaleur a été battu sur la France le mois dernier avec 24,9 degrés relevés en moyenne. Conséquence de l'épisode de canicule pendant plus de deux semaines et un quatrième épisode est toujours en cours. 16 départements du Sud-Est sont en vigilance orange. Ce drame à Lens, la femme victime d'une tentative de féminicide le 22 juillet dernier est décédée, annonce du parquet de Béthune. Cette mère de famille avait été brûlée par son compagnon qui s'était immolé par le feu. Leur bébé de 3 mois avait également été brûlé. 3 heures de réunion pour tous les ministres de l'Intérieur de l'Union européenne après l'afflux de migrants à Ceuta la semaine dernière. Tous ont dit leur solidarité avec l'Espagne et salué sa gestion de cette crise, selon Laurent Nunez, le ministre de l'Intérieur français. Et puis du biathlon au cyclisme, il n'y a qu'un pas pour Émilien Jacquelin. Le champion olympique de relais va prendre le départ de sa première course professionnelle. Ce sera le 16 août sur la Polynormande. Émilien Jacquelin a rejoint l'équipe Décathlon CMA-CGM. Bon après-midi.
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0: Merci d'écouter Évasion avec Teddy Swims à suivre.
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0: Bonne fin de journée sur Évasion avec Corneille à suivre. Le titre Ensemble, il revient avec une nouvelle version 24 ans plus tard en duo avec Vita. On découvre ça après un point sur La Couleur du Ciel.
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0: Un ciel partagé entre éclaircies et moments plus nuageux au programme demain dans la Somme avec de faibles averses possibles le matin. Le thermomètre affichera 16 degrés au minimum à Oisemont, 17 à Poix-de-Picardie et Verpillière. 19 degrés du côté d'Amiens. L'après-midi, toujours ce temps alternant entre éclaircies et nuages, avec des températures maximales de 24 degrés à Saint-Riquier, 25 à Berneuil, 27 à Montdidier et 28 degrés à Amiens.
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0: What You Want avec Angèle sur Evasion. Et après avoir officiellement dévoilé le titre de son troisième album intitulé Instinct, Angèle qui continue de faire monter la pression sur ses réseaux sociaux. Ce week-end, la chanteuse a partagé plusieurs photos de vacances sur Insta notamment, hein, sur lesquelles Instinct apparaît partout. On se réjouit de découvrir le nouvel album d'Angèle. La suite de votre après-midi avec toujours plus de tubes. Sienna Spyro avant 17h et voici Shakira avec Die Die sur Evasion.
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0: Merci d'avoir choisi Évasion pour terminer votre journée de mardi. Il est 17h, les infos tout de suite en moins d'une minute avant de retrouver Naïka.
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3: Bonsoir à toutes, bonsoir à tous. 157 migrants secourus dans la Manche aujourd'hui, annonce de la préfecture du Pas-de-Calais. Leur bateau parti de Seine-Maritime hier a pris feu entre les côtes françaises et britanniques. Des navires des deux pays les ont récupérés. Il n'y a à ce stade aucune victime, selon les autorités. Elle était vivement décriée par les défenseurs de l'environnement. La méga ferme de Saumont en Gironde obtient l'accord de la préfecture. Ce projet prévoit la construction d'une immense ferme aquacole au Verdon-sur-Mer dans le Médoc pour produire chaque année 10 000 tonnes de saumon. La sécheresse des sols au même niveau qu'août 2022. Météo France évoque un déficit de pluie de près de 70% en juillet, ainsi qu'un record de chaleur historique sur le pays, avec une température moyenne de presque 25 degrés le mois dernier. Du foot pour finir et objectif Ligue des Champions pour les Lyonnais. L'OL se déplace sur la pelouse du Sparta Prague pour le tour préliminaire des barrages. Coup d'envoi du match aller ce soir à 20h. Voilà pour l'info. Bonne fin d'après-midi.
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0: Born with a Broken Heart avec Damiano David sur Evasion.
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0: 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Avant ça, on écoute Amir et puis David Guetta, Jennifer Lopez. Maintenant, voici Save Me Tonight sur Evasion.
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0: Bonne fin de journée sur Évasion avec le regretté Coolio à suivre, le rappeur américain qui aurait fêté ses 63 ans il y a quelques jours. Coolio et Gangsta Paradise. Il arrive après Taylor Swift et puis un point sur la météo maintenant.
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0: Un ciel partagé entre éclaircies et moments plus nuageux au programme demain dans la Somme avec de faibles averses possibles le matin. Le thermomètre affichera 16 degrés au minimum à Oisemont, 17 à Poix-de-Picardie et Verpillière. 19 degrés du côté d'Amiens. L'après-midi, toujours ce temps alternant entre éclaircies et nuages, avec des températures maximales de 24 degrés à Saint-Riquier, 25 à Berneuil, 27 à Montdidier et 28 degrés à Amiens.
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0: Évasion, toujours plus de tubes avec Bruno Mars.
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0: Plusieurs fois par jour, on fait tourner cette roue de l'été pour vous offrir de très jolis cadeaux. Et c'est Aurore qui tente sa chance ce mardi. Salut Aurore.
2: Salut.
0: Comment ça va?
2: Ça va bien et toi?
0: Ça va super. Aurore qui nous appelle de Parny. Et tu es en vacances, paraît-il. Hein.
2: Oui, c'est ça. Oui.
0: Et qu'est-ce que tu fais tes vacances alors là?
2: Oh, bah, un petit peu de ménage, là, on s'en va promener sur
0: 51, voilà, quoi. Bon, bah, très bien. Un joli programme, donc, pour Aurore qui joue avec nous en cette fin de journée de mardi. Alors, dans la roue de l'été, il y a plein de cadeaux sympas. Il y a des entrées dans des parcs d'attractions. Il y a des week-ends romantiques. Il y a des semaines de vacances. Il y a des coffrets bijoux. Encore des consoles de jeux. Pour stopper la roue, tu cries stop quand tu veux, Aurore.
2: Ok, y a pas de soucis.
0: Oh. Un stop en duo, hein, c'est ça, Aurore?
2: Oui, avec mon fils, oui.
0: Avec ton fils qui s'appelle comment?
2: Thomas.
0: Bon, bah, très bien. Et la roue s'arrête sur la case entrée à la mer de sable. C'est toi. Bravo, Aurore.
2: Ah, merci beaucoup, c'est pas sympa.
0: Bah ouais, c'est cool. Quatre entrées pour la mer de sable, attraction et spectacle dans l'univers du Far West. On t'envoie tout ça à la maison. Encore bravo.
2: Eh bah, nickel, merci beaucoup.
0: Avec grand plaisir, on te souhaite de bonnes vacances, un bel été. À bientôt, Aurore.
2: Merci. Bientôt,
0: pour vous aussi vous inscrire pour la roue de l'été comme Aurore, et bien n'hésitez pas, ça se passe par SMS. Vous envoyez Évasion au 7-10-36. Le retour des tubes, c'est maintenant avec Sound of Legends sur Évasion.
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0: 20h, passez un très bon début de soirée avec Évasion. C'est l'heure de s'informer avec toute l'actu avant de retrouver Alex Warren.
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3: Bonsoir à tous. 14 000 départs de feu depuis le début de la saison. Le dernier bilan tout à l'heure du ministre de l'Intérieur. Laurent Nunez évoque aussi plus de 400 interpellations liées à ces incendies. Le plus dévastateur, c'est celui de Gironde. Plus de 40 000 hectares parcourus. Notez que la mairie du Porge a appelé aujourd'hui à suspendre les dons destinés aux sinistrés après un afflux important et la saturation de ses capacités de stockage. La municipalité remercie face à cet immense élan de solidarité. Des incendies favorisés par les chaleurs extrêmes. Selon Météo France, le mois de juillet a été le plus chaud jamais enregistré. 24,9 degrés relevés en moyenne, c'est plus qu'en août 2003. Ce soir, on a encore 16 départements du sud-est en vigilance orange canicule. Et puis en rugby, c'est désormais officiel. Thomas Ramos va bien quitter le Stade Toulousain pour rejoindre le Racing. L'international français s'engage pour 3 saisons. L'arrière qui évoque une décision particulièrement difficile à prendre. Lui qui était Toulousain depuis ses débuts en 2014. Bonne fin de journée.
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0: souhaite une bonne soirée sur Evasion avec la gagnante de la dernière Starac, Ambre, qui nous rejoint dans un instant. Elle était notre invitée il y a quelques semaines sur Evasion. Elle nous a parlé de ses futurs projets, de sa future tournée. Interview de Ambre à retrouver en podcast à tout moment sur l'application Evasion. Ambre avec Je me demande. Après Temper City, voici Self-Aware sur Evasion.
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0: Miley Cyrus avec Flowers sur Evasion. La chanteuse Miley Cyrus qui aimerait bien relancer sa carrière d'actrice et elle a déjà une idée de son prochain rôle. Elle aimerait bien jouer dans une histoire profondément romantique, le genre d'amour dont on rêve mais avec de vrais enjeux, une bonne vieille tragédie shakespearienne. C'est ce qu'elle a déclaré dans une récente interview. Je vous souhaite un bon début de soirée avec Teddy Swims pour la suite après un point météo.
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0: Un ciel partagé entre éclaircies et moments plus nuageux au programme demain dans la Somme avec de faibles averses possibles le matin. Le thermomètre affichera 16 degrés au minimum à Oisemont, 17 à Poix-de-Picardie et Verpillière, 19 degrés du côté d'Amiens. L'après-midi, toujours ce temps alternant entre éclaircies et nuages avec des températures maximales de 24 degrés à Saint-Riquier, 25 à Berneuil, 27 à Montdidier et 28 degrés à Amiens.
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0: David Guetta et Sia sur Évasion.
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0: Je vous souhaite un bon mardi soir avec toujours plus de tubes. Jérémy Frérot nous rejoint tout de suite, le chanteur originaire de Gironde qui a lancé un message à ses abonnés sur Instagram. Il espère que les incendies qui ont frappé le département n'empêcheront pas les touristes de venir et de faire tourner l'économie locale. C'est un véritable cri du cœur qu'il a lancé sur Instagram, Jérémy Frérot. On le retrouve tout de suite avec le titre Frérot. Je vous passe également les One Republic avant 19h sur Évasion.
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0: bonsoir à Thibaut de Magnanville qui veut écouter Manon Lisa dans le tube des auditeurs ce soir. Voici le petit pêcheur sur Évasion.
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0: Évasion, bonne soirée avec la puissante voix de Adèle. C'était Easy On Me. Passez de bonnes vacances d'été si vous avez la chance d'en avoir. 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La suite avec Naïka. On écoute One Track Mind. 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

0: C'est le titre le plus vendu de l'année 2018. Véritable tube de l'été, Camila Cabello avec Havana sur Évasion. Passez un bon mardi soir avec toujours plus de tubes. Angèle nous rejoint dans quelques minutes après un point sur la couleur du ciel.
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0: Un ciel partagé entre éclaircies et moments plus nuageux au programme demain dans la Somme avec de faibles averses possibles le matin. Le thermomètre affichera 16 degrés au minimum à Oisemont, 17 à Poix-de-Picardie et Verpillière. 19 degrés du côté d'Amiens. L'après-midi, toujours ce temps alternant entre éclaircies et nuages, avec des températures maximales de 24 degrés à Saint-Riquier, 25 à Berneuil, 27 à Montdidier et 28 degrés à Amiens.
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0: Évasion, bonne soirée avec Lola Young.
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0: Et c'est Cyril qui sera là demain pour vous accompagner à partir de 6h du matin dans le grand réveil Évasion. 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Je vous souhaite une bonne soirée avec toujours plus de tubes. Imagine Dragons à suivre après David Guetta et Jennifer Lopez. À demain.
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